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0: Deux petits mots. Si nous là aujourd'hui pour nous fêter 30 ans, c'est parce que vous êtes toujours là avec nous. Merci. Merci, Anchaï.
1: Yeah, Missy Cree.
0: Est-ce que la cour dort? Messieurs et dames, c'est moi de même, moi de la mémoire. Faut pas oublier les grands-parents qui étaient là avant. Yeah, Missy Cree. Pour ça qu'il est ensemble, c'est le 23 mai à Saint-Denis. Yeah, Missy Cree. Gardez comment il s'appelle, nous aimons connu. Maman! Tim-Tim!

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